0: Bonjour Valère Burnon.
1: Bonjour.
0: Tu as eu le deuxième prix du Karl Hovedkreiden Wettbewerb. Tu peux être très fier. D'ailleurs, le jury aussi était très, très impressionné. Je voulais savoir s'il y avait un moment qui était particulièrement touchant pour toi, ou drôle, ou inspirant.
1: C'est toujours inspirant, de toute façon, de jouer dans un concours. Et je suis toujours très content de pouvoir y participer, même si le passage est toujours très stressant. Mais c'est vrai que je ne connaissais pas du tout Karl Hovedkreiden, et je me suis un peu penché sur ce qu'il a réalisé, et finalement c'est une histoire très touchante, car il est mort très jeune finalement, et c'est assez touchant de pouvoir jouer en son nom finalement. Et oui, c'est peut-être ça qui est le plus touchant.
0: Et te sens quelqu'un d'engagé en tant qu'artiste?
1: Peut-être pas engagé en tant qu'artiste, mais j'aime bien tout de même m'intéresser à tous les sujets, notamment sur le siècle passé. C'est très intéressant, et je dois dire que cette histoire est très touchante parce qu'elle se situe dans un contexte très compliqué. Et oui, c'est toutes sortes de choses qui m'intéressent beaucoup, en effet.
0: Et donc, on peut faire une liaison avec les œuvres que tu as choisies. Est-ce que tu as essayé justement d'avoir un fil conducteur dans ton programme?
1: Mais oui, mais ce sont des œuvres qui sont de toute façon touchantes également. Ce ne sont pas des œuvres très ostentatoires, des œuvres très techniques comme cette 30e sonate de Beethoven, qui est beaucoup plus intérieure et beaucoup moins technique. Et c'est peut-être là le point commun avec le prix que j'avais dans ce concours, en tout cas.
0: Qu'as-tu pensé de l'œuvre imposée?
1: Ah, c'est une œuvre très intéressante. Je trouvais ça vraiment chouette. Quelquefois un peu spécial dans ses déplacements, mais très intéressante, avec des sonorités très touchantes, et je trouvais vraiment ça agréable de pouvoir travailler ça en quelques temps, en très peu de temps finalement. Et non, ce fut une belle découverte en tout cas.
0: Merci beaucoup.
1: Merci à vous.